YouTube sur RTL2, c'était One, extrait de l'album Artung Baby sorti en 1991, qui s'est vendu à plus de 18 millions d'exemplaires, rendez-vous compte. 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

entendu par Trevor Horn, producteur de Frankie Goes to Hollywood. C'était Tattoo sur RTL 2, All the Things She Said. Bonjour et bienvenue, ravi de vous retrouver, c'est dimanche, il est 6h.

0: et la voix de quatre personnes qu'on oublie trop souvent de citer. La chanteuse des B-52, c'était Shiny Happy People.
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0: Bah, j'espère que vous êtes un petit peu shiny, happy ce matin. Malgré tout ce qui se passe, on va essayer de garder le sourire et de vous accompagner où que vous soyez, quoi que vous fassiez, en ce dimanche 26 juillet, 207e jour de l'année. Alors nous fêtons aujourd'hui les Anne, mais aussi quelques dérivés, j'en cite quelques-uns, Annick, Annabelle, Anaïs, et on fête également les Joachim aujourd'hui. Il y a 2 ans, jour pour jour, c'était la cérémonie d'ouverture des Jeux Olympiques de Paris. Et ça passe vite hein, quand même hein. Le temps passera moins vite avec le son pop rock d'RTL2. Avant d'accueillir le duo Zawi, Stéphane ou encore Bon Jovi, voici The Weeknd avec Blinding Lights. On se réveille doucement ou alors on y est déjà et on fait quelques mouvements. Voilà, ça y est, vous y êtes là. Allez hop, on saute.

0: Live. Bon Jovi sur RTL 2, petit problème pour Bon Jovi qui donnait un concert au Madison Square Garden jeudi dernier et qui a dû interrompre le concert plus tôt que prévu. Problème de sinus, il avait déjà eu des problèmes de cordes vocales les années précédentes, mais il a promis qu'il reviendrait. Ne jetez pas vos billets, a-t-il dit aux spectateurs. Dans un instant, le retour du son pop rock sur RTL 2 et en pleine forme, ce sera Imagine Dragons, U2, et on ira faire un petit tour au bord des plages.
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RTL 2 Imagine Dragons. Un petit tour sur les plages pour ce dimanche. Alors, dans l'air, ce sera un petit peu moins chaud qu'hier. Je vais pas dire plus frais. Moins chaud qu'hier. Ça ira de 20 à 30 degrés. Et 30 degrés seront à Strasbourg, à Belfort ou encore à Chalon-sur-Saône. Et en Corse, évidemment. Côté température de l'eau, vous aurez 21 sur les côtes normandes, entre 20 et 22 en Bretagne et Vendée. 23 à 26 dans le sud-ouest, 26 à 28 sur la Méditerranée. Et puis, toujours en Corse, où on aura à nouveau 33 dans l'eau. Pour ce dimanche après-midi, essayez d'en profiter autant que vous pouvez. Et d'ici là, évidemment, le son pop-rock. Vous entendez les guitares, The Edge, U2, Well, the Streets Have No Name, c'est maintenant. En vous souhaitant un bon réveil, 6h24.

Sébastien Tellier et Juliette Armanet sur RTL2. Il est l'heure de passer à votre horoscope en ce dimanche 26 juillet. On commence avec les médailles de bronze Verseau. Vous avez trop d'attentes et la réalité vous déçoit. Donc lâchez un peu prise. Capricorne, vous êtes trop sérieux ou sérieuse aujourd'hui. Un peu de légèreté, vous ferez pas de mal. Scorpion, vous scrutez tout et vous voyez des problèmes partout. Alors qu'il n'y en a peut-être pas. Médaille d'argent, Bélier, vous êtes en accord avec vous-même et c'est déjà pas mal. Taureau, vous savourez chaque moment de cette journée. Vous avez bien raison. Gémeaux, vous amusez les autres avec malice. Vous êtes un rayon de soleil. Lion, vous êtes bon public. Vous écoutez vraiment les autres et ça se remarque. Balance, vous rayonnez et juste d'être vous-même suffit. Sagittaire, vous partagez votre joie de vivre aujourd'hui et ce sera contagieux. Cancer, vous êtes un phare émotionnel. Votre compassion change les gens. Poisson, votre imaginaire déborde de richesse et vous allez créer des mondes entiers aujourd'hui. Continuez comme ça. La médaille d'or aujourd'hui, c'est pour les vierges. Vous surprenez tout le monde par votre authenticité et on vous aime pour ça. Et nous, on aime le son pop-rock de Cat Centuries sur RTL2.

0: forcément sur RTL 2, même et surtout à 6h41 du matin. Nirvana, Smells Like Teen Spirit, qui sont des mots qui ne sont jamais prononcés dans la chanson, c'est juste le titre. Dans un instant, le retour du son pop rock sur RTL 2, il y aura Muse, il y aura le nouveau Evanescence. Je suis tellement content qu'il ressorte un nouvel album avec la voix d'Emily. Et puis il y aura également Marine. Surtout, vous ne bougez pas. Bon dimanche.
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Il n'y a plus de piles. White Town sur RTL2 avec Your Woman. Me fait toujours rire cette fin de titre. Dimanche 26 juillet 2026. Bonjour, bienvenue, il est 7h.

0: Ed Sheeran sur RTL2.
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0: Je souhaite la bienvenue si vous venez juste d'ouvrir l'œil. 7h passée de 7 minutes aujourd'hui, dimanche 26 juillet, 207e jour de l'année. On fête les ânes et pas mal de dérivés, dont Annie, Camabel, Anaïs. On fête également les Joachim. Pas mal d'anniversaires aujourd'hui si vous êtes né un 26 juillet. Eh ben, c'est votre journée à vous, votre journée plus sainte. Ben, vous êtes né le même jour, mais pas forcément la même année que Mick Jagger, qui fête ses 83 ans, j'y crois jamais. Roger Taylor, le batteur de Queen, 77 ans. Sandra Bullock, 62 ans. Jason Statham, 59 ans. Et c'est l'anniversaire également aujourd'hui d'Alice Taglioni, qui fête ses 50 ans. Tout rond, le son pop rock, lui, d'RTL2, a fêté ses 30 ans, il n'y a pas si longtemps. Bon, on est encore jeunes, hein. Et eux, ils sont là depuis le début. Et je pense qu'ils sont là encore pour les 30 ans à venir. Voici Indochine sur RTL.

Michael Jackson sur RTL avec Smooth Criminal. Direction la plage en ce dimanche, je vous le souhaite en tout cas. Il fera un peu moins chaud qu'hier, bon ça reste quand même assez élevé hein, au niveau des températures. On aura pas loin de 30 degrés par exemple du côté de Strasbourg ou de Belfort. Et sur les plages, 21 degrés dans l'eau sur la côte normande, entre 20 et 22 du côté de la Bretagne, du côté de la Vendée, entre 23 et 26 du nord au sud, du sud-ouest. Et puis sur la Méditerranée, entre 26 et 28 dans la Grande Bleue. Oui, moi je dis la Grande Bleue, oui, je suis comme ça. Et puis 33 degrés dans l'eau du côté de Bonifacio, Porto Vecchio, bref, c'est presque un spa là-bas. Clara Luciani sur RTL2, respire encore, 7h16, bon réveil.

0: Clara Luciani sur RTL 2. Le son pop rock revient très vite sur la radio pop rock avec Jennifer Page. Il y aura également l'ami Jean-Louis Aubert. Et puis on s'intéressera également à ce que vous réservent les astres pour ce dimanche 26 juillet. N'oubliez pas de fêter Annick, Annabelle, Anaïs ou encore les Joachim. Profitez bien, c'est RTL 2.
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1: Jean-Louis Aubert sur RTL2, la chanson qui guérit, bah oui, la musique qui guérit aussi, on essaye en tout cas, en ce dimanche matin. Voici votre horoscope pour ce 26 juillet, médaille de bronze. On commence avec les scorpions, vous scrutez tout et vous voyez des problèmes partout, alors qu'il n'y en a peut-être pas. Capricorne, vous êtes trop sérieux ou sérieuse aujourd'hui, un peu de légèreté, vous ferez du bien. Verseau, vous avez trop d'attentes et la réalité vous déçoit, alors lâchez un peu prise. Les médailles d'argent, bélier, vous êtes en accord avec vous-même et c'est déjà pas mal. Taureau, vous savourez chaque moment de cette journée, vous avez bien raison. Gémeaux, vous amusez les autres avec malice et tendresse, vous êtes leur rayon de soleil. Lion, vous êtes bon public et vous écoutez vraiment les autres et ça se remarque. Balance, vous rayonnez d'une beauté tranquille, juste d'être vous-même suffit. Sagittaire, vous partagez votre

0: C'est le troisième single extrait de leur tout premier album Hybrid Theory, Linkin Park sur RTL2. In the end, jusqu'au bout. J'ai note de piano, moi ça me fout la chair de poule à chaque fois. Chair de poule également dans quelques instants avec le duo Queen, David Bowie, Under Pressure. C'est l'anniversaire du batteur de Queen aujourd'hui, Roger Taylor, qui fête ses 77 ans ce 26 juillet. Il y aura également Miles Smith, The Killers, ou encore Matt Mata. Merci d'avoir choisi RTL2 pour ce dimanche matin.
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Tabata sur RTL 2 avec Emma. Merci d'avoir choisi la radio pop rock en ce dimanche. Voici Joe, il est 8h.

0: Still Down Zen et Sia sur RTL 2.
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0: Je vous souhaite la bienvenue si vous venez d'ouvrir l'œil. C'est RTL 2, c'est la radio pop rock. On est le dimanche 26 juillet, 207e jour de l'année. Nous fêtons à Anani, Cannabelle, Anaïs, tous les dérivés et les Joachim également. Bon anniversaire à Mick Jagger, 83 ans. Roger Taylor, batteur de Queen, 77 ans. Sandra Bullock, c'est mon crush, Sandra Bullock, 62 ans. Jason Statham, 59 ans. Et puis Alice Taglioni, fête aujourd'hui ses 50 ans. Tout rond, c'est peut-être votre anniversaire aussi à vous. Eh bien, fêtez-le bien, profitez-en. La suite du son pop rock, c'est One Republic dans un instant. Juste après le nouveau Pierre Demar, ça s'appelle Je pense à vous.

Apologize signé One Republic sur RTL2. Allez, on va aller se tremper les pieds dans l'eau, voire même le reste du corps. C'est très agréable aujourd'hui encore, hein, des températures dans l'air en dessous de 30 degrés, un peu moins chaud qu'hier, mais tout de même, c'est l'été. 21 degrés dans l'eau sur les côtes normandes, entre 20 et 22 du côté de la Bretagne, du côté de la Vendée. Dans le sud-ouest, sur la côte atlantique, entre 23 et 26. Entre 26 à 28 degrés sur toute la Méditerranée. Et puis c'est en Corse, une nouvelle fois, qu'il fera le plus chaud dans l'eau, avec jusqu'à 33 degrés du côté de Porto Vecchio. Et puis si vous prenez la route aujourd'hui pour rejoindre les plages, justement, sachez que c'est vert quasiment partout, sauf peut-être dans la vallée du Rhône où c'est orange, nous dit Bison Futé. Pour la musique qui va avec votre road trip, c'est facile, c'est RTL2. Voici The Cranberries.

0: ça, du tout premier album des Cranberries, Linger. Bon, 8h17. Allez, on monte en puissance avec, dans quelques minutes peut-être, un des plus beaux solos de l'histoire du rock. Ce sera Dire Straits avec Sultans on Swing. Il y aura également Alex Warren, Green Day. Et puis, on ira faire un petit tour du côté des astres avec votre horoscope sur RTL2.
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RTL de Dire Straits, Sultans of Swing. Évidemment, tout ça est fait par un professionnel. N'essayez pas de le refaire chez vous. Ça pourrait faire très mal aux doigts quand même. L'horoscope de ce dimanche 26 juillet. Médaille de bronze. Je suis sûr qu'il y en a chez vous qui sont des guitaristes affirmés. Verseau, vous avez trop d'attentes. La réalité vous déçoit. Lâchez un peu prise. Capricorne, vous êtes trop sérieux ou sérieuse aujourd'hui. Un peu de légèreté vous ferait du bien. Scorpion, vous scrutez tout et vous voyez des problèmes partout alors qu'il n'y en a peut-être pas. Médaille d'argent, Bélier, vous êtes en accord avec vous-même et c'est déjà pas mal pour aujourd'hui. Taureau, vous savourez chaque moment de cette journée et vous avez bien raison. Gémeaux, vous amusez les autres avec malice et tendresse, vous êtes un rayon de soleil pour eux. Lion, vous êtes bon public, vraiment vous écoutez les autres et ça se remarque. Balance, vous rayonnez d'une beauté tranquille. Et être vous-même suffit. Sagittaire, vous partagez votre joie de vivre et elle sera contagieuse aujourd'hui. Cancer, vous êtes un phare émotionnel. Vous changez les gens, c'est un vrai pouvoir. Poisson, votre imaginaire déborde de richesse et vous allez créer des mondes entiers en ce dimanche. Continuez. Médaille d'or, aujourd'hui, bravo les Vierges, vous surprenez tout le monde par votre authenticité radicale. Et on vous aime.

0: RTL 2, Frédéric Goldman Jones, à nos actes manqués. Vous n'allez pas manquer la suite du son pop rock sur RTL 2. Avec le groupe qui repartira en tournée début 2027, avec notamment plusieurs dates à la Défense Arena, ce sera Kyo. Lenny Kravitz, lui aussi en concert avec RTL 2 cet été, sera du côté de Florac début août. Gaëtan Roussel, Avril Lavigne à suivre sur RTL 2.
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4: On aime le dernier Maroon 5, Heroin, sur RTL 2.

17 ans à l'époque de la sortie de ce disque. Avril Lavigne sur RTL 2. Le son pop rock repart de plus belle avec Teddy Swims, il est 9h.

0: Mano dans la radio.
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0: C'est un grand plaisir de vous accompagner en ce dimanche matin. Nous sommes le 26 juillet, 207e jour de l'année, avec des prénoms à fêter aujourd'hui. Anne, Annick, Annabelle, Anaïs, tous les dérivés. Et Joachim également. Bon anniversaire à vous, si vous êtes né un 26 juillet. Mick Jagger fête également aujourd'hui ses 83 ans et toujours bon pied, bon oeil. Roger Taylor, batteur de Queen, 77 ans. Sandra Bullock, 62 ans. Jason Statham, 59. Et Alice Taglioni, qui nous écoute peut-être, fête aujourd'hui ses 50 ans. Et le son pop rock est là pour vous accompagner en ce dimanche matin, où que vous soyez, quoi que vous fassiez, sur la route peut-être. Voici le nouveau titre de U2, Song of the Future. C'est maintenant et c'est sur

voix sublime de Lana Del Rey sur RTL de Video Games. Je ne sais pas si Lana Del Rey va à la plage. Je pense qu'elle doit être très chic quand elle y va. Si vous, vous y allez aujourd'hui, sachez que vous trouverez des conditions, évidemment, encore une fois, très agréables. Température de l'eau du côté des côtes normandes, 21 degrés, entre 20 et 22 du côté de la Bretagne et de la Vendée. De 23 à 26 sur la côte atlantique. Sur la Méditerranée, vous aurez entre 26 et 28 dans l'eau. Et puis 33 dans l'eau du côté de la Corse. Je me demande si c'est pas trop chaud, ça. Et température haute dans l'air, ça montera jusqu'à 30 degrés dans l'Est aujourd'hui. Strasbourg, Belfort ou encore Chalon-sur-Saône. Essayez d'en profiter autant que vous pouvez. Et pour vous y rendre, toujours à l'écoute d'RTL2, bien évidemment, voici Stéphane Echer.

0: Pas d'amis comme toi, Stéphane Echer sur RTL2. Dans quelques minutes, aux alentours de 9h30, on retrouvera Carole Vega pour une pop rock collection consacrée à une Australienne, Nathalie Imbruglia, et un de ses plus grands tubes, Torn. En attendant, il y aura Pink et il y aura Jean-Louis Aubert sur RTL2.
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0: Jean-Louis Aubert sur RTL2, temps à nouveau 9h30, il est temps de retrouver Carole Vega pour une nouvelle Pop Rock Collection. Les coulisses, la petite histoire d'une grande chanson. On va parler aujourd'hui de Nathalie Imbruglia. Carole, c'est à toi.
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2: Nous sommes le 27 octobre 1997. Nathalie Imbruglia publie Torn, extrait de son premier album Left of the Middle. Cette chanson a fait pas mal de chemin avant de parvenir à l'artiste australo-britannique. Torn est écrit et composé par Scott Cutler, Anne Preven et Phil Thornalley. Elle connaît une première version en 1993 avec Liz Sorensen, danoise de son état. Brent fonctionne assez bien au Danemark. Oui, parce que du coup, le morceau ne s'appelle pas Torn, qui veut dire déchiré, mais Brent, qui signifie brûlé. Dans tous les cas, c'est pas la fête au village. L'histoire aurait pu s'arrêter là, mais le groupe américain Edna Swap s'en empare et livre sa version anglaise en 1900.

Et à votre avis, qui fait partie de Elna Swap? Scott Cutler et Anne Preven, qui sont, je vous le rappelle, à l'origine du morceau avec Phil Thornalley. Cette variante californienne a peu de succès. Et là, vous vous dites, bon, t'es gentil, Carole, mais elle arrive quand, Nathalie Imbruglia? Eh ben, pas tout de suite. Puisque Thorn retourne au Danemark en 1996 pour une nouvelle version enregistrée par Trine Rein, qui n'est pas danoise d'ailleurs de son état, mais norvégienne. Ça y est, on a fait le tour de toutes les déclinaisons de Thorn, qui arrive enfin à Nathalie Imbruglia par le truchement de Phil Thornalley. L'artiste australo-britannique est une vedette en Australie, après avoir tourné dans la série Neighbours, aux côtés de Kylie Minogue. Nathalie Imbruglia veut rayonner plus grand encore. Et c'est là que Phil Thornalley entre à nouveau dans la danse puisqu'il travaille sur le premier album de Nathalie Imbruglia et qu'il relance une nouvelle fois Thorn. Et POUM ! Enfin, succès immédiat en Grande-Bretagne et puis en Europe. Les États-Unis, curieusement, se réveillent 6 mois plus tard. Mais là, ça y est, il y a adéquation, adhésion, concordance entre cette chanson et son interprète. Thorn s'envole sur tous les continents.

0: Le boss sur RTL de Bruce Springsteen avec Born in the USA, chanson que beaucoup confondent encore avec un hymne hyper patriotique à la gloire des USA. Pas du tout, c'est tout le contraire. Relisez les paroles, analysez-les, vous verrez, ça sera beaucoup plus clair. Dans un instant, Genesis, Charlotte Cardin ou encore Coldplay pour rejoindre 10h en ce dimanche. C'est le son pop rock d'RTL2 qui vous accompagne. Merci d'être là.
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0: Si vous avez un petit coup de mou dans la vie, écoutez du Coldplay. Vous allez voir, ça va tout changer. A Sky Full of Stars sur RTL2. Merci de nous rejoindre. C'est RTL2, il est 10h. Voici Indochine.
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0: Rémi Zéro sur RTL2 avec Save Me. Tout à l'heure, aux alentours de 10h30, vous avez rendez-vous avec Wax pour Wiki Wax. Il vous parlera d'un hôtel californien qui n'était pas du tout un hôtel en fait. Vous en saurez plus si vous restez avec nous. Dido, Bébé Brune arrive dans un instant. Et puis, n'oubliez pas que toutes les fins de journée de l'été, on s'occupe de tout côté musique.
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0: Kido sur RTL2 avec White Flag. Comme tous les jours de l'été aux alentours de 10h30, on va ouvrir notre encyclopédie. Et notre encyclopédiste s'appelle Wax. Aujourd'hui, il va vous raconter tout ce qui se cache derrière une chanson qui parle d'un hôtel, mais en fait, pas vraiment. Vas-y Wax, c'est à toi.
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2: Parler d'addiction à la drogue dans un morceau de 6 minutes 30 avec un solo de 2 minutes endiablé à la fin, le tout en étant l'un des morceaux les plus successful de l'histoire, oui, on parle bien d'Hôtel California des Eagles dans WikiWax. Les Eagles, c'est un groupe prolifique et couvert de succès. On est en 1976, février, ils sortent déjà leur premier best-of qui regroupe leurs titres de 71 à 75 et à terme de cette compilation se vendra à 45 millions d'exemplaires. En 1976, tout va bien pour les Eagles.

Don Felder, l'un des guitaristes du groupe, est chez lui à Malibu, avec sa guitare et son petit enregistreur cassette, peut-être même une petite vodka pomme, et il trouve une suite de 8 accords un peu complexes et terriblement satisfaisantes à jouer. Il rajoute une petite boîte à rythme, une basse, il les fait écouter aux autres membres du groupe qui rigolent en disant que c'est un mélange de reggae et de boléro mexicain, et le premier nom de la chanson sera Mexican Reggae.

0: Les paroles, quant à elles, sont pleines de métaphores sur l'industrie du disque, les soirées folles, la drogue et ses dangers. Elles auraient été inspirées du fameux Château Marmont de Los Angeles. Son nom définitif après ça sera Hotel California. L'enregistrement aura lieu entre deux studios à Los Angeles et Miami. Ils joueront le titre 5-6 fois et feront un montage des meilleures parties. Le solo, quant à lui, a été répété pendant 3 jours non-stop entre Joe Walsh et Don Felder, ce qui lui donne un côté précis, incisif et définitivement très sexy. Le titre sera un succès dès sa sortie, numéro 1 du Billboard et titre éponyme d'un album qui se vendra à plus de 35 millions d'exemplaires. Les récompenses et Grammy Awards pleuvront de partout. Bref, écoutez l'album en entier et globalement toute leur discographie. Vive les solos de guitare.
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0: Michael Jackson sur RTL2 avec Heal the World. Bonne matinée, bon dimanche en ce 26 juillet. N'oubliez pas de fêter Anne, Annick, Annabelle, Anaïs ou encore Joachim. Et puis plein de prénoms dérivés, je vous laisse les trouver. 207e jour de l'année, je suis en train de vous préparer une nouvelle session de plus de 30 minutes de son pop rock non-stop. Ça démarrera avec Bruno Mars et Robbie Williams sur RTL2.
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sur RTL 2. Voici une nouvelle session de plus de 30 minutes de son pop rock non-stop avant Robbie Williams et Zazie. Voici Bruno Mars sur RTL 2.

0: fait.
1: Teddy Bear sur RTL2. Le son pop-rock venu de Belgique, c'était Chaussures Roses. J'espère que tout va bien pour vous en ce dimanche matin. Le son pop-rock ne s'arrête jamais sur RTL2, vous le savez. Avant d'accueillir Téléphone et Sia, voici Lewis Capaldi sur RTL2.

0: Sia sur RTL2, l'une des voix les plus identifiables du son pop rock, Unstoppable. Et ben, le son pop rock lui aussi est Unstoppable, si je peux me permettre, dans un instant. Vous avez rendez-vous avec One Republic, avec The Cardigans ou encore avec Nirvana. Unstoppable, ça existe pas enfin. Unstoppable, ça se dit, je ne sais pas. En tout cas, c'est le son pop rock d'RTL2 et c'est juste après ça.
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0: Superbus sur RTL 2 avec Butterfly. Dans un instant, c'est Christian Allaire qui prend la suite avec une nouvelle session de plus de 30 minutes de son pop rock non-stop. Vous y retrouverez entre autres Evanescence, U2 ou encore Gérald de Palmas. J'étais ravi de passer cette matinée avec vous. Je vous retrouve le week-end prochain, si vous êtes d'accord.
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0: Vive le son pop rock live avec le trio Fredex, Goldman, Jones sur scène et sur RTL2. Dans le peloton maillot jaune, je peux vous annoncer Miles Smith, Vanessa Paradis et Olivia Rodrigo sur RTL2.
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0: après Trio dans la prochaine session de plus de 30 minutes de son pop rock non-stop. Kyo, ça fait pas mal de points au Scrabble. Et puis aussi Queen et Harry Styles sur RTL2 en week-end.
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1: À RTL 2, on aime On My Soul.

CKRTL2, évidemment, le monumental Somebody to Love de Queen. On va faire un saut maintenant à l'étage des nouveautés RTL2. Belle vie, c'est Marguerite.

0: incontournable RTL de Thorn, Nathalie Imbruglia. Je vous donne trois bonnes raisons de rester avec nous dans moins de 5 minutes sur notre playlist de l'été. Chumba Wamba, Kim et Michael Jackson sur RTL 2.
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ou comment transformer le syndrome de l'imposteur en chanson. Escroc Marine sur RTL2. Si vous avez envie de la voir sur scène, sachez qu'elle sera notamment à Vaison-la-Romaine le 4 août. Avant Michael Jackson, Keane sur RTL2.

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18: Ça, c'est Zaoui avec Stéphane, Love Noir sur RTL2.

d'amour, toujours à RTL2 et Clara Luciani, et les filles sont belles. Après Clara, c'est Charlotte Cardin sur RTL2, The Way We Touch.

0: y a 20 ans déjà. Sur notre playlist dans une poignée de minutes, Adèle, YouTube et Louise Attaque sur RTL2.
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0: Louise Attaque sur la route et dans la prochaine session de plus de 30 minutes de son pop rock non-stop Evanescence, Telly Swims et Police sur RTL 2.
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Nouveauté RTL de ce qu'on devient à feu Chatterton. Et là, je vous rappelle notre rendez-vous du dimanche soir Made in France à partir de 20h. Là, pour le moment, c'est Linkin Park sur RTL 2.

0: forcément sur RTL de One Republic. Sur la bande-son de votre week-end, de votre dimanche après-midi, dans quelques minutes, Nirvana, Joe et Ray Dalton sur RTL 2.
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0: On l'a découvert ensemble sur RTL 2. Joe Carey, dit Joe, avec un D. Je vous rappelle qu'il sera à l'affiche de Rock en scène le 27 août prochain. Avant Sheryl Crow, c'est Guillaume Grand sur RTL 2.
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0: All-in sur RTL2. On va repartir très vite pour plus de 30 minutes de son pop rock non-stop avec John Jett, REM et Indochine sur RTL2.
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2: On écoute le dernier Ed Sheeran, Rip.

0: titre qui marque une carrière inusable, RTL 2, Déjeuner en paix, Stéphane Echevert. Evanescence, je vous redonne la date de leur concert événement avec RTL 2. Ça sera le 17 septembre à Paris, à l'Accor Arena. On va les retrouver sur notre playlist dans quelques minutes, comme Eurythmics et Alex Warren sur RTL 2.
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0: Hypnotic Right Here Right Now de Fatboy Slim sur RTL 2. Dans la prochaine vague de plus de 30 minutes de son pop rock non-stop, Taylor Swift, U2 et les Red Hot sur RTL 2.
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0: Connor sonne sur RTL 2. Le son pop rock de l'été. La suite dans moins de 4 minutes avec Miles Smith, Robbie Williams et Damiano David sur RTL 2.
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Chic, RTL de l'Africa, Toto. À 18h, on va passer évidemment en mode MISC avec RTL de Summer Party by Loran. Et puis, vous allez retrouver Magic Mike qui arrive avec Oasis, Charlotte Carlin et Coldplay sur RTL 2. Bonne soirée, bonne fin de week-end.

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Déjà 18h, comme ça passe vite les vacances. Mais c'est les vacances. Et que fait-on pendant les vacances tous les soirs de la semaine et tout l'été entre 18h et 20h, nous passons en mode mix. Bonsoir, c'est Mike avec Lauren. Voici donc la summer party de ce dimanche soir sur RTL2 avec Queens, Billy Joel, Foster the People et Teddy Swim sur RTL2.

0: Ed Sheeran dans la summer party sur RTL 2, l'ambiance est festive. Summer party jusqu'à 20h avec Laurent se poursuit dans un instant avec une petite choré, la choré de l'année. Il n'y a pas de doute là-dessus, le Adjust My de Bruno Mars, juste avant ça Maroon 5, le 180 de Culture Club et Madonna, la summer party, revient très vite sur RTL 2.
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0: Courtney Love et la Summer Party avec Gorillaz. On les retrouvera à la rentrée, novembre, début décembre, pour quelques concerts en France. Le groupe Muse sera aussi ce soir dans la Summer Party. Derrière les Muse, The Corrs, Chris Rea ou encore le duo Philippe Ballet, Phil Collins pour un Easy Lover qui date du milieu des années 80. Ce sera juste avant 19h dans la Summer Party sur RTL.
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0: êtes bien dans la Summer Party by Loran depuis 18h et on a encore un petit peu de temps avant de rejoindre Made in France et le son 100% pop rock français. Ça, c'est à partir de 20h. Prochain set dans un instant, vous allez encore vous régaler avec Survivor, Purple Disco Machine et Fanion Cannibals, Imagine Dragons ou encore Benson Boone. C'est dans un instant sur RTL 2.
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0: Survivor dans la Summer Party sur RTL 2 avec bien sûr Eye of the Tiger. On en arrive déjà à la toute dernière partie de cette Summer Party du dimanche. Summer Party retour demain bien sûr 18h. The Virgins dans un instant, Queen, Tol Tol ou encore Simple Red, et puis on basculera dans Made in France à partir de 20h.
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0: Made in France sur RTL 2 qui s'ouvre avec Stéphane Echert. Tu ne me dois rien. Il est en pleine tournée, le garçon qui arrive à Ascension Fulgurante pour Sam Sauvage. Sam qui reprendra, parce que là c'est les vacances, hein, il reprendra sa tournée avec RTL 2 à partir du mois de septembre. Écoutez son nouveau titre de Sam Sauvage, Je ne t'aime plus, juste avant le duo Superbus Kyo. Tout ça c'est dans Made in France sur RTL 2.
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0: Made in France RTL 2, elle chante la rupture Oshi dans ce tout nouveau single qui figurera d'ailleurs dans son futur album Niagara. Pierre Nemar, il y a un nouveau bel album de Pierre Nemar qui se prépare aussi pour la rentrée. On va s'écouter ça dans un court instant sur RTL 2. Vanessa Paradis sera également de la partie. Ne bougez pas, retour de Made in France juste après ça.
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Pierre Demar sur RTL 2, le son pop rock de Je pense à vous, le son belge. Voici Vanessa Paradis et son nouveau titre dans Made in France. Rendez-vous.

0: RTL 2 et le Marilyn de Indochine. Profitez tout l'été de Made in France du lundi au dimanche entre 20h et 22h du son 100% bop rock français, rien que pour se régaler avec Calogero, Santa et son popcorn salé ou encore les Innocents. C'est à suivre sur RTL 2.
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In France RTL 2 et tout au long de l'été, on continue à vous offrir les nouveautés 100% pop rock français, comme ce morceau qui arrive, celle de Adèle Castillon, était avec toi sur RTL 2.

0: Bonjour, finir par en rire sur RTL 2 dans Made in France. 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Marie-Pierre Arthur sera là dans un instant. Gaëtan Roussel et le nouveau titre de The Hugs, c'est dans Made in France. C'est Marjorie H.
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Marie-Pierre Arthur dans Made in France sur RTL 2, si tu savais, juste avant de rejoindre Jean-Louis Aubert, Cœur de Pirate, ou encore Marc Lavoine. Voilà le groupe The Odds dans un nouveau registre, alors beaucoup plus doux que Gabriella ou Le Détail. C'est Belle Histoire, c'est tout nouveau et c'est sur RTL.

0: Cœur de pirate sur RTL2 avec Golden Boy de Cœur de pirate, Charlotte Carlin. Il n'y a pas beaucoup de kilomètres à faire. On va les rejoindre dans quelques petites secondes. Autour de Charlotte, il y aura Bernard Lavilliers, Brigitte ou encore Étienne Daho. Ce sera la toute dernière partie de Made in France sur RTL2.
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0: son Back to Black. Rendez-vous demain matin pour le morning de l'été. 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Hein, demain matin, morning de l'été sur RTL 2. Et à suivre, ça c'est avec Indochine.
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0: Playlist de l'été de vos vacances, c'est pour nous amener à 23h. On rejoindra Sébastien Tellier et le grand retour de Juliette Armanet. Mais avant cela, Bon Jovi et Joe, c'est ce soir sur RTL.
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Martin avec Emma Domas. Il a pris ses quartiers d'été, mais vous pouvez le retrouver évidemment en replay. C'est Francis Gut, idem pour Marjorie. 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Jérémy Frérot dans un instant, Depeche Mode et puis un énorme tube celui de Tamim Pala. Dracula, c'est à suivre sur RTL2.

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0: RTL 2 avec Cyril et son Crazy. Avant de rejoindre la playlist pop rock de vacances et de votre nuit, on écoutera Alex Warren, les Beatles, les Red Hot Chili Peppers ou encore les Cranberries. Passez une bonne semaine avec RTL 2. Bon courage si vous travaillez et puis bonnes vacances pour les autres. Je vais prendre la deuxième solution, les vacances, on se retrouvera fin août. Belle nuit avec RTL 2.
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Calogero sur RTL2. Après quelques concerts dans des festivals cet été, l'artiste va poursuivre sa tournée des théâtres en septembre. Par exemple, les 12 et 13 à Angers, le 16 à Arras, le 19 au Touquet. Il y a plein d'autres dates. Calogero a un agenda rempli jusqu'en décembre pour cette grande tournée avec RTL2.

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